Et tu sais quoi? Ça fait plaisir de vous voir à l'écoute. Hey, vu que c'est un hommage pour tous nos grands-parents à tout ça, et bon, on va faire un petit coin. Un petit coin comme en Afrique. Tu sais, s'il si y en a ici qui connaissent un peu l'Afrique ou les Antilles, là-bas, chaque fois. Attends. Là-bas, chaque fois, quand tu vas ouvrir une bouteille de rhum ou ce que tu veux, hein, tu vas verser une petite goutte avant de partager avec les frères. Et tu sais, là-bas, c'est comme on dit, c'est pour boire un coup avec les anciens, avec les ancêtres, tous ceux qui sont plus là. Des fois aussi à la maison, tu vas trouver une assiette. Là-bas, c'est on dit on va manger avec les ancêtres. Et souvent, tu vois une bougie, c'est aussi pour personnaliser ça. Donc là, vu que c'est un hommage pour tous nos grands-parents, si t'as un briquet, quelque chose, c'est pour qu'on soit bien accompagné par tous nos ancêtres blancs et noirs. Yeah, man! Et si t'as pas de briquet, tu lèves ta main. Hey, Paléo! Hey, c'est joli comme ça. Hey, baissez les lumières, là, baisse la lumière. On va voir que les briquets.

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2: 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L'heure de faire un point complet sur l'actualité internationale avec vous, Fabrice Le Grillet. Bonjour Fabrice.
3: Bonjour Paul, bonjour à tous.
2: Et dès le début de votre journal, ce reportage aux côtés des équipes de SOS Méditerranée.
3: Oui, l'association qui a commencé ses sauvetages en mer il y a 10 ans maintenant et qui organise une série d'événements ce samedi à Marseille à l'occasion de la Journée mondiale des réfugiés. Un accord de cessez-le-feu conclu entre Israël et le Hezbollah au Liban, et ce après une journée particulièrement meurtrière hier dans le sud libanais. Les frappes israéliennes ont fait au moins 47 morts, une escalade des tensions qui mettait en danger le protocole d'accord visant à mettre fin à la guerre entre les États-Unis et l'Iran, la fin des hostilités au Liban étant un prérequis. Explication à venir. Dans ce journal également, la colère du Cameroun après l'interception ces dernières semaines de 2 pétroliers fantômes russes, pétroliers battant pavillon camerounais. Yaoundé dénonce une utilisation frauduleuse de ce pavillon. Et puis l'Europe qui suffoque face à la canicule avec des pics de température qui devraient atteindre des records pour un mois de juin, et cela devrait durer. Comme chaque année, le 20 juin marque la Journée mondiale des réfugiés, journée dédiée aux personnes contraintes de fuir leur pays. À cette occasion, SOS Méditerranée, qui a commencé ses opérations de sauvetage en mer il y a 10 ans, organise aujourd'hui des tables rondes, des projections ainsi qu'un concert de soutien à Marseille. L'association qui voit ses opérations rendues compliquées par le contexte politique européen. Notre correspondante Sophie Bourlet les a rencontrées.
4: 43 000 personnes secourues en mer Méditerranée, dont une sur quatre étaient des enfants. À Marseille, l'ONG de sauvetage en mer SOS Méditerranée dresse le bilan de 10 ans d'opération. Sophie Beau est cofondatrice et directrice générale.
5: Mais c'est toujours le même constat aujourd'hui qu'il y a 10 ans. Tant qu'il y a des personnes qui meurent en mer, moi en tant qu'humanitaire, je ne peux pas me dire que je reste indifférente face à cela.
4: En mer, les États sont tenus de porter assistance aux personnes en détresse. Mais depuis que l'Italie n'est plus en charge de la protection de la Méditerranée centrale, il n'y a plus aucun moyen de sauvetage étatique dans cette zone très meurtrière.
5: Depuis juin 2018, la responsabilité de la coordination des secours a été transférée aux gardes-côtes libyens, qui, eux, sont absolument défaillants. Et il y a une grande porosité entre les réseaux de traite humaine et les gardes-côtes libyens. Et ce sont ces mêmes gardes-côtes libyens qui sont censés appliquer maintenant cette politique d'externalisation de la gestion des frontières qui a été mise en œuvre par l'Europe.
4: Le bateau de l'association, l'Ocean Viking, est souvent empêché par l'administration de naviguer, ralentissant les opérations. Depuis 2014, au moins 26 700 personnes ont perdu la vie en tentant de traverser la mer à la recherche d'un lieu sûr, selon l'Organisation internationale pour les migrations.
3: Sophie Bourlet. Un nouveau cessez-le-feu au Liban, cette fois-ci négocié directement entre Israël et le Hezbollah. L'ambassadeur israélien aux États-Unis a déclaré que son pays s'engageait à cesser les hostilités, à condition que le groupe armé chiite en fasse autant. La situation reste toutefois tendue. Le premier ministre israélien, Benjamin Netanyahou, promettait hier encore de faire payer un prix très lourd au Hezbollah. Un accord annoncé hier après une journée particulièrement meurtrière. Les frappes israéliennes ont fait 47 morts et une centaine de blessés dans le sud libanais. 4 soldats israéliens, dont un haut gradé, ont par ailleurs été tués. Un regain de violence au Liban qui serait l'une des explications du report des négociations entre les États-Unis et l'Iran qui était prévu ce vendredi en Suisse, car l'Iran a fait de l'arrêt des combats au Liban l'une de ses exigences, Guillaume Deltey.
6: C'est une médiation entre Israël et l'Iran qui a permis d'obtenir ce cessez-le-feu. La République islamique est certes le parrain du Hezbollah libanais, mais en étant en première ligne de ces négociations, plutôt que le Hezbollah lui-même, le régime de Téhéran montre une fois de plus qu'il considère les fronts iraniens et libanais comme étant pleinement liés. C'est une position constante de la part de Téhéran depuis le début des négociations avec les États-Unis. La République islamique a refusé de discuter d'une issue au conflit sur le seul volet iranien, une exigence à laquelle les États-Unis, d'abord réticents, avaient finalement accédé. Le protocole signé cette semaine par les présidents des deux pays déclare la cessation immédiate et définitive des opérations militaires sur tous les fronts, y compris au Liban. Mais sur le terrain, les affrontements entre Israël et le Hezbollah se poursuivaient et l'Iran ne pouvait accepter de voir une de ses exigences clairement affichées immédiatement bafouée. Téhéran avait également un avantage. Les critiques et mises en garde adressées par Donald Trump et son vice-président à Israël lui ont indiqué indiqué qu'il était possible d'accroître la pression sur le gouvernement Netanyahou.
3: Et concernant les négociations entre les États-Unis et l'Iran, Steve Witkoff, l'émissaire de Donald Trump, est actuellement en route vers la Suisse, selon l'agence américaine Axios. Il doit participer au premier cycle de négociations sur le nucléaire iranien qui devait officiellement débuter hier. Le chef de la diplomatie du Pakistan, médiateur dans ce dossier, doit lui rencontrer ce dimanche au Caire ses homologues égyptiens, saoudiens et turcs, eux aussi impliqués dans les tractations. Le Tagore, le Smirtos et à nouveau les protestations du Cameroun. Le Tagore, c'est ce pétrolier de la flotte fantôme russe intercepté le 7 juin dernier au large de la Bretagne par les autorités françaises. 7 jours plus tard, un autre pétrolier, le Smirtos, a lui été arraisonné par l'armée britannique dans la Manche. Et là encore, le navire a été présenté comme battant pavillon camerounais, Amélie Tullet.
7: Comme pour le navire Tagore, le ministre des Transports de Yaoundé dénonce une utilisation frauduleuse du pavillon camerounais. Dans son communiqué daté du 15, Jean-Ernest Massénan Galébibé précise que le Smirtos ne figure plus sur le registre camerounais depuis 3 semaines. Par conséquent, selon lui, le Cameroun ne peut pas être tenu responsable des activités illicites du bateau. Le Cameroun s'est engagé il y a 2 ans à identifier tous les pavillons de complaisance qui aident la Russie à contourner les sanctions européennes sur ses produits pétroliers. L'Union européenne a fait pression, mais mettant dans la balance le décaissement de 15 millions d'euros. Et c'est dans ce contexte que Vincent Gaudiot, fondateur de la société Amana Advisor, spécialisée dans l'intelligence économique, perçoit les communications du ministre.
8: Surtout pour ne pas voir les aides européennes être de nouveau suspendues, puisqu'on parle quand même de sommes assez conséquentes. La difficulté pour le Cameroun, c'est effectivement de maintenant assainir une situation en globalité. La difficulté pour tous les pays concernés, c'est de pouvoir suivre les différents changements de nom et de propriétaires et de pavillons pour ces bateaux-là.
7: Un processus freiné par un manque de moyens en interne, mais aussi, selon Vincent Gaudiot, par l'influence russe dans les milieux dirigeants camerounais. Selon l'expert, une quarantaine de navires battant pavillon camerounais participent toujours à la flotte fantôme russe qui contribue à financer la guerre en Ukraine.
3: Amélie Tullet et la guerre en Ukraine, justement. Et cet ultimatum lancé par Volodymyr Zelensky au président biélorusse Alexandre Loukachenko. Il lui laisse une semaine pour démanteler des stations qui servent de relais pour les drones russes afin de viser les villes ukrainiennes. S'il ne le fait pas, nous le ferons. Voilà ce qu'a lancé le président ukrainien qui affirme que des civils et des enfants sont tués ou blessés chaque jour à cause de cela. Des stations relais qui sont déployées le long de 2 régions frontalières entre l'Ukraine et la Biélorussie. Par ailleurs, le président polonais Karol Nawrocki a décidé de retirer à Volodymyr Zelensky la plus haute distinction du pays, l'ordre de l'aigle blanc qui lui avait été attribué en 2003 au nom de la solidarité entre les deux pays. Sanction qui fait suite à une mesure prise par l'Ukraine qui a renommé une unité de son armée au nom d'un groupe de combattants nationalistes. Groupe tenu pour responsable de la mort de plus de 100 000 Polonais lors de la Seconde Guerre mondiale. Une décision polonaise que Kiev qualifie d'erreur stratégique et de méprisante. Nouvelle offensive des États-Unis contre l'un de leurs partenaires commerciaux. Cette fois, elle vise l'Allemagne. Washington a lancé une enquête pour déterminer si les Allemands payent le juste prix pour des médicaments américains vendus sur leur sol. Cela pourrait valoir à Berlin des mesures de rétorsion, en particulier de nouvelles taxes sur les exportations allemandes. Claire Fage.
9: Tout indique que l'Allemagne met en place des politiques de prix et des pratiques déloyales sur les produits pharmaceutiques innovants, accuse le département américain au commerce. Washington reproche à l'Allemagne, qui négocie les prix des médicaments avec l'industrie pharmaceutique depuis une quinzaine d'années, de ne pas rémunérer suffisamment les dépenses de recherche et développement des firmes américaines. En ligne de mire notamment, le coupe-faim Mounjaro contre l'obésité, produit par l'américain Eli Lilly dans une usine allemande, mais dont le groupe américain voudrait rapatrier la production aux États-Unis. Le ministère allemand de la Santé a confirmé être au courant d'informations sur cette enquête américaine qui devrait aboutir à des auditions en septembre prochain. Des discussions sont en cours avec les États-Unis sur les prix des médicaments, a reconnu la porte-parole du ministère allemand. Le bras de fer intervient alors que les autorités de Berlin viennent d'annoncer une nouvelle réforme du système de santé allemand, déficitaire à hauteur de 20 milliards d'euros.
3: Explication signée Claire Fage. L'Europe, face à son deuxième épisode de canicule en moins d'un mois, avec des niveaux d'alerte élevés en Espagne, au Royaume-Uni, en Allemagne, en Suisse et en France, où cet épisode s'annonce durable et intense. Le pic est attendu entre demain et mardi, avec des pointes à 40 degrés. Ce matin, le Premier ministre Sébastien Lecornu va activer le centre interministériel de crise du ministère de l'Intérieur. Des renforts seront déployés au cas par cas aux urgences des hôpitaux. Les oraux du baccalauréat prévus lundi et mardi après-midi ont été décalés de quelques jours dans plusieurs académies. Et par précaution, plusieurs villes ont d'ores et déjà annulé les événements liés à la fête de la musique ce dimanche. Un épisode qui s'étend aussi de la Hongrie à la Slovaquie en passant par l'Autriche. La Coupe du Monde de football et l'Algérie qui décide de saisir la FIFA au sujet de l'arbitrage de son match contre l'Argentine mardi dernier. Les Algériens ont été battus 3-0. Ils dénoncent une injustice après trois actions non sanctionnées, notamment un tacle effectué par Lionel Messi et qui, selon eux, méritait clairement un carton rouge. Et puis à propos de Lionel Messi, l'état de santé du père et agent de la superstar est au centre de l'attention en Argentine. Jorge Messi se remet actuellement d'un problème de santé. Sa famille l'a confirmé hier tout en appelant au respect de sa vie privée. Il faut dire que depuis mardi soir, les spéculations vont bon train, Théo Conscience.
10: Tout commence quand Lionel Messi éclate en sanglots après avoir ouvert le score contre l'Algérie mardi soir. J'ai traversé des jours compliqués, ça n'a rien à voir avec le sport, explique-t-il pudiquement à l'issue de la rencontre. Le lendemain, un journaliste révèle que le père et agent du capitaine de la sélection, Jorge Messi, a des problèmes de santé. Les rumeurs se multiplient et jeudi, la machine s'emballe quand la présentatrice d'un canal de streaming annonce en direct le décès de Jorge Messi, spéculant même sur un retour en Argentine de l'octuple Ballon d'Or pour l'enterrement. Elle se rétracte quelques minutes plus tard, mais le mal est fait et la fausse information s'est déjà répandue comme une traînée de poudre sur les réseaux sociaux. La famille Messi dément l'information, précise que le patriarche est en convalescence et fustige dans un communiqué le manque de sensibilité, de respect et de scrupules de certaines personnes. Les excuses, les larmes et la démission de la présentatrice du canal de streaming ne l'empêcheront pas de faire l'objet d'un torrent de haine sur les réseaux sociaux. Le président Javier Milei y va lui aussi de son commentaire, confirmant qu'en pleine Coupe du Monde, l'état de santé du père de Lionel Messi est une affaire d'État en Argentine. Théo Conscience, Buenos Aires, RFI.
3: La Coupe du Monde de football, toujours du côté des matchs, une rencontre qui se joue en ce moment même. La Turquie affronte le Paraguay. Les Turcs qui se sont menés 1-0. Un peu plus tôt, le Brésil s'est imposé 3-0 face à Haïti. Victoire aussi du Maroc qui prend la tête du groupe C, 1-0 face à l'Écosse. Les États-Unis ont battu l'Australie 2-0 et filent en 16e de finale. À suivre aujourd'hui dans ce mondial, Pays-Bas, Suède, puis Allemagne, Côte d'Ivoire. C'est la fin de ce journal. 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Il est 6h12 à Paris, 4h12 en temps universel.
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3: Et dans quelques minutes sur la radio du monde, la Nigérienne Farida Boubé-Dobi sera au micro de Corinne Madjou. Madjou, elle est chercheure postdoctorale en hydrogéologie à Grenoble. Et cette semaine, elle a reçu le prix Jeune Talent Scientifique. C'était lors de l'édition 2026 de la Journée mondiale des alumni de l'enseignement supérieur français qui vient de se tenir à Paris. On en reparle dans Vivre ailleurs. Mais tout d'abord, place à l'accent des autres sur RFI.
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2: Le journal international, c'est avec vous Fabrice Legrier, bonjour.
4: Bonjour Clotilde, bonjour à tous.
2: Nous serons en direct de Jérusalem, dès le début de ce journal.
4: Israël qui a conclu hier avec le Hezbollah un cessez-le-feu au Liban, mais le contexte reste extrêmement tendu. Preuve en est ces nouvelles frappes menées par l'armée israélienne dans le sud libanais dans la nuit.
2: À suivre aussi ce reportage à Rwampara en RDC.
4: La RDC où l'épidémie d'Ebola progresse selon l'Organisation mondiale de la santé, 245 morts parmi 933 cas confirmés. L'Ituri reste l'épicentre de l'épidémie. Et vous l'entendrez sur le terrain, les personnels qui agissent aux côtés des malades ou encore des personnes décédées le font parfois au péril de leur vie.
2: Et puis ce samedi 20 juin, c'est la journée mondiale des réfugiés.
4: Hier soir, une grande veillée s'est tenue à Rome. Nous y étions, des chants et des prières pour rendre hommage aux 77 000 victimes des traversées maritimes et terrestres vers l'Europe depuis 90. Et puis toujours à l'occasion de cette journée internationale, Reporters sans frontières alerte sur l'exil des journalistes dans le monde et notamment sur le cas des journalistes russes qui, même exilés, sont en danger.
2: C'est une cinquième trêve sous très haute tension qui tente donc de s'installer au Liban.
4: Oui, Beyrouth rapporte de nouvelles frappes israéliennes qui ont fait au moins 5 morts dans la nuit dans le sud du Liban. Information de l'agence de presse officielle libanaise ANI. La réalité sur le terrain contredit donc les promesses diplomatiques. Michel Paul, on vous retrouve en direct de Jérusalem. Bonjour Michel.
5: Bonjour Fabrice, bonjour à tous.
4: Michel, ce cessez-le-feu, une énième tentative imposée sous une pression massive de Washington, semble plus précaire que jamais.
5: Oui, c'est en tout cas une trêve qui commence dans une certaine confusion. Israël, à ce stade, maintient sa ligne. Si le Hezbollah attaque, nous répliquons. Pour le gouvernement israélien, ce cessez-le-feu n'est pas un choix souverain, mais bien une parenthèse imposée par Washington. Donald Trump a personnellement exigé ce silence des armes. Et sur le terrain, l'armée israélienne reste inflexible. Sur son compte X, le Premier ministre Benjamin Netanyahou a encore revendiqué d'ailleurs hier après-midi le pilonnage d'infrastructures du Hezbollah. Plus de 150 cibles frappées en 24 heures, affirme-t-il. L'ambassadeur d'Israël aux États-Us, Yehiel Leiter, a enfreint le mutisme israélien sur la trêve en soulignant que l'objectif est clair, le démantèlement total des capacités militaires du proxy iranien. Israël restera ancré dans la zone de sécurité du sud-Liban jusqu'à la fin de cette mission, souligne le diplomate israélien. Alors, Israël et le Liban doivent se retrouver à Washington mardi prochain pour un nouveau round de négociations. Et en attendant, cette trêve ne ressemble pour l'heure qu'à un répit fragile.
4: Michel Paul en direct de Jérusalem. Et concernant les négociations entre les États-Unis et l'Iran, elles ont été reportées hier, mais pourraient finalement bel et bien se tenir. Selon l'agence américaine Axios, Steve Witkoff, l'émissaire de Donald Trump, est attendu en Suisse dans la journée. Il doit participer au premier cycle de négociations sur le nucléaire iranien. Le chef de la diplomatie du Pakistan, médiateur dans ce dossier, doit quant à lui rencontrer ses homologues égyptiens, saoudiens et turcs demain au Caire.
2: Dans l'actualité également, Fabrice, la propagation d'Ebola qui s'accélère en RDC.
4: Constat de l'Organisation mondiale de la santé, malgré le renforcement des mesures de riposte sanitaire, les derniers chiffres font état de 245 morts parmi 933 cas confirmés. Une transmission accélérée signalée dans 33 zones sanitaires réparties dans 3 provinces. L'Ituri reste l'épicentre de l'épidémie avec plus de 80% des cas recensés. Sur le terrain, les équipes chargées de la désinfection, de la sensibilisation ou encore des enterrements travaillent sous pression, parfois au péril de leur vie. Reportage à Wampara de notre envoyé spécial Pascal Moulégois.
6: Je m'appelle Mama Fouraha. Je suis hygiéniste.
7: Couverte d'une combinaison de protection, gants en main, cette quadragénaire sillonne chaque jour les pavillons de l'hôpital général de Rwampara, périphérie des Bounia. Sa mission, désinfecter le lieu de passage des malades et les uniformes et du personnel soignant.
6: Je suis en train de décontaminer les bottes, les gants, les lunettes pour que le virus puisse mourir. Nous décontaminons avec eau savonneuse, eau claire et eau chlorée.
7: Un travail qui se poursuit aussi dans les maisons, les centres de santé ou tout bâtiment ayant accueilli un cas suspect ou confirmé. Mais ces interventions informations ne sont pas toujours bien acquises, explique son collègue Elior.
3: Tout récemment, les jeunes du quartier Kisoko m'ont agressé. Ils m'ont jeté des pierres. C'est le plus grand défi. Il y a des jeunes ici à Rwampara qui ont été sensibilisés et qui ne sont plus hostiles. Mais les autres sont dangereux. Mais nous faisons notre travail.
7: Autre main essentielle de la riposte, les équipes chargées des enterrements des victimes ou des cas suspects. Un travail délicat dans une région où les rites funéraires occupent une place centrale. Ramazani est chef d'équipe.
8: Ils ont l'habitude de laver des cadavres, mais avec cette épidémie, ce n'est pas autorisé. Ils ont l'habitude d'acheter même des beaux habits pour la dépouille, mais avec l'épidémie, c'est le sac mortier. Parfois, ça saute comme un bien sacrilège pour la famille. Parfois, ce sont des jets de pierre. Mais parfois, vous arrivez là-bas, ils refusent.
7: Cette prise en charge systématique des dépouilles affecte également l'activité des morgues privées d'une grande partie de leur clientèle. Pascal Moulégua, Bounia.
4: Et dans ce contexte, cette annonce du ministre congolais de la Santé, la gratuité des soins dans la province de l'Ituri, une réponse tactique face à Ebola, un moyen aussi de continuer à faire face à d'autres maladies telles que le paludisme.
2: Comme chaque année, le 20 juin marque la journée mondiale des réfugiés.
4: Et cette année, elle fait notamment suite au coup de vis donné par l'Union européenne au pacte asile et migration appliqué depuis le 12 juin. S'est ajouté le nouveau règlement européen retour. Il donne le feu vert à la rétention de migrants déboutés du droit d'asile dans des centres de rapatriement créés dans des pays tiers dits sûrs. Le dispositif est différent de l'accord d'externalisation des demandes d'asile en Albanie et d'expulsion des déboutés. Accord signé entre la première ministre italienne et son homologue albanais en 2024. Mais Giorgia Meloni ne considère pas moins les centres comme le modèle à suivre. Dans ce contexte de politique migratoire très durcie, une veillée s'est tenue jeudi soir à Rome, intitulée « Mourir d'espoir » et organisée en mémoire des 77 000 victimes des traversées maritimes et terrestres vers l'Europe depuis 90. Veillée qui a réuni une foule très dense, unie par la défense des valeurs de l'humanité. Anne Lenir.
9: Dominée par la basilique de Santa Maria in Trastevere, la place homonyme s'est remplie d'immigrés endimanchés, mêlés à des Romains, pour assister à cette veillée de chants et de prières. Adolphe Mario, centrafricain, comme son épouse, est père de 3 enfants. Il est arrivé de Libye, en Italie, par un couloir humanitaire en 2024.
10: Je suis étonné de voir cette communauté européenne voter une loi contre les humains. Ça fait mal, je suis inquiet, surtout pour mes enfants.
9: Paolo Moro, professeur en droit privé et membre de la communauté de Sant'Egidio, lui fait écho.
11: Cet ensemble de normes impétueuses gomme malheureusement des principes de civilité que nous pensions bien ancrés.
9: Responsable du secteur immigration au sein des ACLI, les associations chrétiennes de travailleurs italiens, Gianluca Mastrovito s'est rendu dans le centre de rétention de Gjadër en Albanie, centre dont Giorgia Meloni estime qu'il représente un modèle européen.
12: Ces structures nuisent à la santé mentale des personnes à qui, très souvent, on donne des psychotropes pour les faire taire. Donc, si c'est ce modèle que l'Italie garde en tête, je pense qu'il faut vraiment s'interroger.
9: Actuellement, 60 d'hommes sont à Gjadër. Anne Lenir, Rome, RFI.
4: Et toujours à l'occasion de cette journée mondiale des réfugiés, Reporters sans frontières publie un rapport alarmant sur l'exil des journalistes dans le monde. En 5 ans, le nombre de pays de départ a doublé. Guerre, régime répressif. Plus de 1400 journalistes ont été poussés à l'exil pour échapper aux menaces ou à l'emprisonnement. Le cas des journalistes russes est spécifique en raison notamment des menaces qui persistent même en exil. Jeanne Cavelier est responsable chez RSF du bureau Europe de l'Est et Asie centrale.
13: La rupture pour les journalistes russes, ça a été la guerre à grande échelle contre l'Ukraine en 2022. C'est là que des lois sont passées qui ont empêché les journalistes indépendants de faire leur travail en Russie. Le système judiciaire russe est devenu un outil de harcèlement pour les journalistes en exil, avec des poursuites qui se sont multipliées par contumace pour, par exemple, fausse information, non-respect des obligations imposées aux agents de l'étranger, extrémisme, atteinte à la sécurité nationale. Et ce harcèlement, c'est intensifié encore au fur et à mesure des années, avec un durcissement aussi des mesures comme la confiscation des biens, le gel d'avoir, des perquisitions répétées chez leurs proches. On voit aussi de plus en plus de journalistes inscrits sur la liste des terroristes et extrémistes, ce qui leur met des bâtons dans les roues, y compris en Europe. Il est important que les autorités nationales en Europe puissent réagir avec la mise en place, par exemple, de systèmes d'alerte à la police quand il s'agit d'un cas clair de répression transnationale d'un journaliste basé à l'étranger par le Kremlin.
4: Des Des propos recueillis par Yelena Tomic.
2: En Colombie, on est à la veille du second tour de la présidentielle.
4: Oui, qui succédera à Gustavo Petro, le premier président de gauche de toute l'histoire du pays. Son dauphin, le sénateur Ivan Cepeda, ou bien un millionnaire d'extrême droite, l'avocat Abelardo de la Espriella. En cette veille de scrutin, les défenseurs dans l'environnement tirent la sonnette d'alarme. En effet, la probable élection du milliardaire en tête dans les sondages est favorable à l'exploitation intensive des ressources naturelles. Angoisse les militants des territoires menacés. Camille Bouju.
14: Le secteur environnemental colombien retient son souffle. Maria Arias-Cos est défenseuse de l'environnement. Elle redoute particulièrement l'extension de l'exploration pétrolière et gazière, mais aussi la légalisation du fracking, annoncée par Abelardo de la Espriella.
15: La fracturation hydraulique implique une intervention intensive dans le sous-sol, l'utilisation de grandes quantités d'eau et des risques d'impact sur les écosystèmes et les ressources en eau.
14: Depuis le département du Caquetá, Georges Shapiro, du collectif Gardien Amazonique, observe également avec inquiétude la montée en puissance du candidat d'extrême droite.
16: Ici, le territoire porte les stigmates de décennies de pollution environnementale. Au cours des 4 dernières années, sous le gouvernement de gauche, cela a diminué de manière significative. C'est angoissant de voir un candidat qui veut revenir à ses pratiques et les amplifier encore davantage.
14: Les militants pointent aussi à un échec plus large, celui d'une campagne qui n'a pas fait de l'environnement un enjeu central. C'est ce qu'explique Maria Soto, conseillère nationale de la jeunesse.
17: Les deux projets politiques s'inscrivent dans une logique fondée sur l'exploitation et l'exportation des ressources naturelles. Il existe certes des différences d'approche, mais aucune transformation structurelle n'est envisagée.
14: Les Colombiens trancheront ce dimanche dans les urnes. Camille Bouju, Bogota, RFI.
2: L'élection qui va se dérouler dans un contexte insécuritaire assez important, on l'entendra dans une demi-heure environ, dans un reportage à Bogota signé Marine de la Moissonnière. Ce sera juste après le rendez-vous Coupe du Monde de football. Alors on parlait climat il y a un instant, Fabrice. Eh bien l'Europe affronte, elle, son deuxième épisode de canicule en moins d'un mois.
4: Espagne, Royaume-Uni, Allemagne, Suisse, épisode qui s'étend aussi de la Hongrie à la Slovaquie en passant par l'Autriche, tout comme la France où le Premier ministre Sébastien Lecornu va activer ce matin le centre interministériel de crise du ministère de l'Intérieur. Objectif, coordonner les différentes actions. Le pic est attendu entre demain et mardi avec des pointes à 40 degrés.
2: Et dans la chaleur, donc le musée du Quai Branly fête ses 20 ans ce week-end.
4: Et le menu des festivités, bal cubain, entrée gratuite, visite guidée, projection de films, atelier découverte, concert. Le musée qui célèbre les cultures extra-européennes pensées et conçues par l'ancien président Jacques Chirac a su trouver sa place dans le paysage muséal français et ce, au prix d'une révolution intellectuelle, Olivier Roger.
18: Il y a 20 ans, les ethnologues détournaient la tête quand on leur parlait du Quai Branly, trop artificiel, trop esthétisant, effaçant l'histoire des peuples au profit d'une vision de l'Europe ordonnatrice du monde. La presse américaine jugeait l'approche française condescendante. 20 ans plus tard, les critiques ne se sont pas tues, mais le musée a profondément évolué, à la mesure de l'époque. Les études post-coloniales y ont droit de cité, et les approches muséales tiennent désormais compte des spécialistes du Sud. Le contexte international y est pour beaucoup, avec les demandes de restitution d'œuvres spoliées. Le Quai Branly s'est retrouvé bon gré, malgré en première ligne dans ce processus qui a vu le Bénin récupérer une partie de ses trésors royaux. Le Sénégal retrouvait le sabre du héros tout couleur Eladj Omar Tall et la Côte d'Ivoire rapatriait son tambour parleur volé par les colons. En 20 ans, le Quai Branly a su s'adapter à un monde nouveau. Sa centralité dans le dialogue avec les anciennes colonies ne va plus de soi. De même, on ne parle plus des arts premiers pour désigner les productions du Sud, comme le faisait Jacques Chirac, initiateur du musée.
4: Olivier Roger, voilà pour le musée du Quai Branly qui fête ses 20 ans.
2: Et justement, on fera le bilan de ces 20 ans, l'avenir aussi du musée avec son président Emmanuel Casarerou dans quelques minutes. Merci beaucoup Fabrice Le Grillet. Les sports avec vous, Pauline Guillou. On démarre évidemment avec la Coupe du Monde, puisqu'après le Mexique, ce sont les États-Unis qui ont décroché leur ticket pour les 16e de finale.
19: Oui, à domicile, la Team USA s'est imposée 2-0 face à l'Australie hier et jouera donc la phase finale de ce tournoi. Mieux encore, ils s'assurent la première place de leur groupe grâce à la victoire du Paraguay face à la Turquie. Avec 2 défaites, les Turcs sont éliminés. Coup dur pour la sélection turque qui a pourtant eu de magnifiques occasions de renverser un match dans lequel elle était menée. Score final 1-0 et des Paraguayens qui ont tenu bon malgré leur infériorité numérique.
2: Un carton rouge côté Paraguay, une première historique.
19: Oui, puisque c'est en se couvrant la bouche pour parler que Miguel Almirón a été expulsé. Après un moment de tension sur le terrain, c'est l'une des nouvelles règles de l'arbitrage introduite dans ce mondial pour lutter entre autres contre les insultes racistes.
2: Alors, autre pays éliminé de cette Coupe du Monde, c'est Haïti.
19: Oui, c'est terminé pour les Grenadiers, l'une des nations petit pousset de la Coupe du Monde, dans un match aux airs de David contre Goliath face au Brésil. Ils ont encaissé 3 buts, Antoine Grenier.
20: Cette fois, l'écart était trop grand. Un Brésil plus percutant que contre le Maroc et des Grenadiers à terre aux 23e et 36e minutes sur les buts de Mateus Cunha, puis une troisième fois par Vinicius. Une élimination frustrante pour le latéral Karlen Sarkus.
21: C'est une très très belle équipe, on le sait tous très bien. On peut être quand même fier. C'est dur à dire ce genre de phrases après une défaite comme ça. Mais on ne voulait pas seulement participer, on voulait quand même montrer de très très belles choses.
20: À la sortie du stade, les supporters haïtiens, eux, retenaient le positif à l'image de Jean-Michel.
22: On a apprécié ce que les joueurs ont apporté à l'équipe, à la nation haïtienne. Ouais. Et on espère que c'est un renouveau.
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0: En vous promenant dans certaines rues de Firminy, vous allez peut-être vous arrêter pour lire ici et là des phrases, des pensées inscrites au sol ou sur des murs. Ces phrases-là seront celles des aplous qui fréquentent les centres sociaux de la ville, maison porte où soleil levant, Firminy vert. Le point commun de tous ces textes, c'est qu'ils seront issus des ateliers de petites poissonnes, des ateliers de street art.
1: Alors, le street art, c'est vraiment largement toute pratique qui consiste à inscrire quelque chose, enfin en tout cas sa trace dans la rue, pour moi. Hein. Et pendant longtemps, ça a été plutôt le graffiti, le tag. Maintenant, ça va des collages jusqu'à des sculptures dans la rue, en passant par du travail à la craie, par terre. Enfin, maintenant, c'est vraiment la diversité, elle est phénoménale, quoi. Alors, bonjour, je suis Petite Poissonne. Je suis street artiste, justement. Mais plus largement, quand même, artiste plasticienne. Alors, je trouve ça un peu pompeux de dire ça, mais j'ai pas d'autre mot. Juste pour dire que je ne fais pas que du street art. On a tendance un petit peu dans le domaine artistique à enfermer les gens dans une pratique. J'adore le street art, mais je ne fais pas que ça. Et donc, dans la rue, je colle des textes depuis une quinzaine d'années, des textes qui se veulent un peu drôles ou même quand ils dénoncent un petit peu quelque chose, il faut quand même qu'il y ait un petit peu d'humour. Voilà.
0: Alors justement, ces textes-là, les aplous vont pouvoir les voir d'ici quelques semaines, car vous engagez des ateliers avec les différents centres sociaux des différents quartiers de la ville, un projet à l'échelle de la commune, interquartier. Comment vous retrouvez ici à Firminy?
1: Quand je fais un projet, c'est souvent l'initiative d'une personne ou de trois personnes qui parlent de moi, qui me connaissent par les réseaux ou par mon travail dans la rue dans d'autres villes et qui se disent que ce serait sympa de me faire venir. Donc là, il s'agit de Patrick Barthé qui m'a appelé en me proposant le projet. On l'a un peu construit ensemble. Il avait une petite idée. Après, on a complété cet embryon d'idées et de projets. Voilà, pour aboutir à alors un ensemble d'ateliers d'écriture dans les centres sociaux, Maison pour tous, Firminy vert et Soleil levant. Et puis des collages, mes propres collages aussi dans la rue, un texte de moi dans la ville. Voilà.
0: Alors ces projets-là, ces ateliers qui se déclinent en différents temps de rencontres, à qui ils s'adressent ?
1: Alors, vraiment à tout le monde. Il s'adresse à tout le monde. Moi, j'aime bien travailler avec les petits, j'aime bien travailler avec les personnes âgées. C'est ce que j'apprécie dans les centres sociaux, par exemple, les maisons pour tous, c'est qu'on a vraiment un public hyper varié. Et donc voilà, les petits ont un truc à dire, les personnes âgées vont dire un peu la même chose, mais différemment. Ou alors, y a quand même un tout petit peu l'expérience en plus, mais c'est pas si différent. Les jeunes ont plein de trucs à dire. Voilà, c'est à chaque fois une des rencontres différentes. Après, j'aime bien l'intergénérationnel aussi. Quand les jeunes et les plus vieux travaillent ensemble, par exemple, je trouve ça intéressant.
0: Alors, c'est à l'échelle de la ville, on le disait, avec 300 sociaux qui vous accueillent pour ces ateliers-là. Est-ce qu'il y a un fil conducteur que vous développez? Est-ce qu'il y a une idée générale qui se dégage pour cette action à Firminy?
1: L'idée générale, je pense qu'elle elle coule de source. C'est juste, nous, on va inscrire des textes dans la rue que vont voir tous les passants au quotidien. Moi, ce que je dis aux habitants qui travaillent avec moi, enfin qui participent aux ateliers, c'est la bienveillance. Voilà. Enfin, apporter quelque chose aux gens qui, et ça a été ma philosophie dès le départ, dès que j'ai fait du street art, c'est que on marche dans la rue, on va peut-être souvent au boulot ou des trucs pas forcément joyeux à la base. Et parfois, il suffit d'un tout petit texte pour que, hop, on sourit, ça nous réveille un petit peu de la monotonie. Et je pense que jusqu'à maintenant, les jeunes, ils ont bien compris ça. C'est vraiment des messages pleins d'humour, de malice, d'espoir, d'amour qu'ils ont inscrits sur le sol. Voilà.
0: Alors, ça débute, ça se poursuit jusqu'à la mi-juillet. Ça ressemble à quoi, un de vos ateliers? Atelier d'écriture et ensuite atelier street art. Les deux sont bien sûr liés, mais décrivez-nous un peu les rencontres.
1: En fait, ma principale mission, ma principale mission, c'est de décomplexer les gens vis-à-vis de l'écriture, parce que l'écriture, c'est souvent l'école, et certains peuvent être un petit peu complexés, c'est le mot, je pense, par rapport à ça. Et donc, je leur montre mes textes, je leur montre que voilà, c'est parfois il suffit d'un texte tout simple pour parler aux gens, qu'il n'y a pas besoin de faire compliqué. Donc ensuite, évidemment, ils écrivent leurs textes, je les aide, je les aiguille. En général, ils y arrivent très bien. Il faut surtout lever ce blocage en fait que la plupart des gens ont de dire mais je vais pas y arriver. Enfin voilà, ils y arrivent très bien. Ensuite, on prend les bombes, on prend les pochoirs et on va les inscrire au sol. Voilà. Il y a une partie très bibliothèque et l'autre partie c'est vraiment se salir, aller dans la rue quoi.
0: Alors, on va peut-être faire du lexique. Un pochoir, qu'est-ce que c'est ?
1: Un pochoir, alors c'est tout simplement... Moi, j'ai des alphabets, donc j'ai un carton avec un A découpé dedans, un B découpé dedans, et en fait, les participants, ils forment leur phrase sur le sol ou sur le mur, et ensuite, ils peuvent bomber leur phrase.
0: Alors, bomber leur phrase, à quel endroit d'ailleurs ? Où est-ce que... Alors, peut-être que c'est une surprise pour laisser les aplous et les gens de passage à Firminy découvrir ces phrases, ces pensées inscrites. Mais est-ce que vous avez identifié les lieux précis où ces phrases-là, ces réflexions peuvent être les mieux mises en valeur, entre guillemets, ou peut-être font écho à l'environnement avec la signification du texte?
1: Eh ben c'est pas mon rôle en fait. Quand on fait du street art, on écrit, mon street art, c'est-à-dire écrire des textes, mais on écrit les textes, on les bombe, mais une partie du boulot, j'ai envie de dire, c'est de trouver l'endroit où on va le faire. Donc c'est pas à moi de dire aux participants où ils vont le faire, et c'est eux qui décident. Alors toute proportion gardée. Avec les autorisations qu'on a, mais je trouve ça fait partie du street art de dire moi je veux le mettre là, je trouve qu'il a du sens ici ou je trouve que c'est esthétique ici, voilà. Donc ce sont je peux vous dire où sont ceux qu'on a fait pour l'instant, donc autour de la maison pour tous par exemple, ou un peu plus haut au pied des tours de l'AIA, mais c'est les autres, je ne sais pas encore où on les fera. C'est les participants qui décident de ça.
0: Alors, si l'on regarde un peu votre vie autour du street art et votre activité, c'est pas la première fois que vous travaillez avec des centres sociaux, avec des structures. Qu'est-ce que ça apporte à la structure ? Qu'est-ce que ça apporte, le regard que vous avez, de l'expérience ? Est-ce que c'est quelque chose qui peut fédérer aussi, qui aide du fait que vous veniez de l'extérieur, qui rassemble peut-être d'une manière différente des personnes qui se côtoieraient ici tous les jours d'une façon routinière ?
1: Oui, je pense que l'écriture peut faire beaucoup pour rassembler, malheureusement souvent on le divise aussi, mais là dans mes ateliers, comme je vous disais, je décomplexe beaucoup, en tout cas j'essaie, donc les gens se sentent autorisés à écrire, ce qui n'est pas si évident. Ensuite ils l'inscrivent, il n'y a pas que l'écriture, ils l'inscrivent, il y a une démarche de rendre fiers aussi les gens. Et ensuite, il y a effectivement une discussion qui se crée entre les participants, et les passants, et ensuite entre les participants et leur famille, et une certaine fierté, et puis une discussion. Quand on fait des ateliers un peu plus, ou sur le féminisme ou des choses comme ça, ça crée des discussions entre ceux qui ont créé le texte, les passants, entre même des passants qui vont lire le texte et se parler. Voilà. Ça, oui. J'espère que ça crée de l'échange au-delà de même du jour où la atelier se fait.
0: Cette action menée à Firminy, est-ce qu'elle se termine ou est-ce que vous invitez aussi aux participants à développer ensuite leur street art ?
1: Alors, dans les faits, elle se termine en juillet. Enfin, je reviens en juillet de fois, peut-être trois, et peut-être même plus tard, en fait. Comme c'est ce que je vous disais tout à l'heure, le projet, il est construit, il est calé dans ses grandes lignes, mais ça, c'est évolutif. Il y aura une expo qui sera construite aussi avec les habitants. Et alors, je ne peux pas encourager les gens à prendre des bombes et à écrire leurs textes. Par contre, je peux les encourager à écrire énormément. C'est ce que je dis dans mes ateliers. C'est tellement bien d'avoir un carnet sur soi et de noter tout ce qui nous passe par la tête. Et c'est là qu'on se rend compte qu'en fait, on a des bonnes idées.

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0: Nouvelle édition du Festival Country de Craponne-sur-Arzon, les 25 et 26 juillet. Et c'est de nouveau au Parc des Étoiles que l'équipe bénévole du festival vous donne rendez-vous pour deux jours de show sur le podium, la grande scène. Mais c'est aussi dans la ville de Craponne où soufflera un air d'Amérique dès le mercredi 22 juillet. Et pour en parler, aujourd'hui sur l'antenne de Radio Ondaine, nous recevons Sophie, responsable relations presse et médias du Festival Country de Craponne-sur-Arzon. 39e édition donc de ce festival. Bonjour.
1: Bonjour Nicolas.
0: Alors effectivement, 39e édition, est-ce qu'on pense déjà à la 40e édition ?
1: Eh bien oui, un peu d'un tout de même.
0: Ouais.
1: Bien sûr, bien sûr. Et puis ça sera un moment important. Alors on n'a pas, on est tout à la préparation et dans la dernière ligne droite de cette édition, mais c'est sûr qu'elle est, cette 40e, elle est déjà dans les esprits, oui.
0: Alors, avant la 40e, il y a donc cette édition 2026. Pour ceux qui viennent d'atterrir, qu'est-ce que c'est le Festival Country de Craponne-sur-Arzon ?
1: C'est un joli terme, atterrir, parce que c'est vrai que le Festival de Country, c'est un peu un voyage. Donc, on redécolle vers des terres américaines, mythiques, mais pas que, des musiques, des ambiances, un bon moment en famille, sur toute une fin de semaine. Que ce soit pour une séance cinéma ou que ce soit pour un repas grill avec un bœuf et des artistes qui jouent comme ça de manière spontanée. Des artistes itinérants en ville cette année aussi. Et puis bien sûr, au Parc des Étoiles, la programmation du samedi et du dimanche.
0: Alors, ce festival a une vie. C'est cette 39e édition, un peu plus d'années, hein, parce qu'il y a eu une coupure, me semble-t-il, à un moment donné, ça a eu une vie. Mais comme chaque vie, bah, ça renaît, on refait d'autres choses. En tout cas, une chose qui ne change pas, c'est finalement l'attachement aussi à ce lieu depuis de nombreuses années, à Craponne-sur-Arzon, où lorsqu'on passe, même tout au long de l'année, on sait qu'il s'y passe quelque chose une fois par an ici avec ce festival de country. Comment la ville se met-elle aux couleurs de l'Amérique ?
1: C'est une satisfaction pour nous d'être associés effectivement tout au long de l'année à ce moment au cœur de l'été qui se met en marche dès début juillet et progressivement avec de plus en plus de décorations dans les rues et puis ensuite avec qui se prépare pour le défilé avec des drapeaux mais pas que, et puis les commerçants jouent le jeu aussi et puis les festivaliers qui arrivent, on sent que ça y est, l'ambiance, que la mayonnaise commence à monter et que les choses commencent à se mettre en train avec de plus en plus de monde, des Harley, enfin ça y a une bascule sur cette semaine, la dernière semaine de juillet, là où tout d'un coup, ça y est, ça démarre.

0: ce n'est pas qu'un décorum, parce que c'est aussi une vraie programmation de qualité pour ce festival de country, avec cette grande scène qui accueille ces artistes les 25 et 26 juillet. La programmation, comment elle se construit en 2026, comment elle se travaille et qu'est-ce qu'on va retrouver? Est-ce qu'il y a une ligne directrice pour cette édition 2026?
1: Alors, la commission artistique là, qui travaille dès septembre-octobre sur l'édition suivante, elle a vraiment à cœur de proposer à la fois des choses qui restent dans une lignée country, mais avec de jolies embardées vers des choses un peu originales, avec une variété. Donc de proposer à la fois les styles attendus du bluegrass, mais pas que, et avec essayer de se renouveler, c'est la difficulté, mais on a des gens qui sont passionnés, une bénévole qui est extrêmement à même et qui est vraiment hyper motivée pour trouver des choses toujours nouvelles. Et donc Sarah, c'est le cœur de la commission artistique et elle est très très impliquée dans ce renouveau en gardant cette colonne vertébrale de tradition et de ce que peuvent attendre certains festivaliers, mais pas que. Voilà. Pérennité et renouvellement.
0: On s'aperçoit depuis quelques années, avec la renaissance de ce festival-là, que plutôt que d'aller chercher que des têtes d'affiches américaines, on va aussi trouver des personnes en Europe et même en France qui ont cette philosophie country, qui font cette musique, alors dans différents styles. Je voudrais citer simplement Héloïse, artiste country, country variété un peu mais chantée en français, qui vient de Lille et qui fait son petit chemin. C'est aussi ça, aller chercher aussi ces artistes-là un peu plus locaux, les artistes un peu plus locaux, pardon, on va éviter ces fautes de syntaxe, et ces artistes qui existent et qui ont toute leur place aussi au festival.
1: Oui, c'est ça, c'est pour essayer de ne pas être redondant, de ne pas se répéter, de ne pas être dans l'attendu. On essaye effectivement d'avoir des musiques country. Et puis, Héloïse, c'est un peu le pari de la jeunesse et du renouvellement. Une touche d'originalité, mais avec toute la sincérité qu'elle met dans l'interprétation de ses chansons. Il ne faut pas avoir peur, et la commission artistique n'a pas eu peur d'avoir cette proposition-là, qui est nouvelle, mais avec des choses qui sont interprétées quand même dans cette ambiance country. Et voilà, et avec une belle sincérité dans les textes, quoi.
0: Alors, Héloïse, c'est le samedi 25 juillet, mais elle n'est pas seule. Alors, qui d'autre va-t-on retrouver sur le samedi 25 juillet?
1: Alors, c'est Gary Queen, qui est anglais, qui va ouvrir le festival. C'est quelqu'un qui a beaucoup d'expérience sur la scène britannique, qui lui aussi est impliqué dans l'organisation de festivals et dans la promotion de la country au Royaume-Uni. Il est d'origine irlandaise du Nord. Et puis, pour finir la soirée, le samedi, on a Sam Morrow, qui lui a pas mal bougé au cœur des États-Unis, qui est originaire effectivement de Houston, et qui a aussi bougé et qui a vécu en Californie avant de s'installer à Nashville maintenant. Donc lui, il propose vraiment des textes qui montrent tout son parcours personnel, pas toujours simple, mais dont il a ressorti une grande originalité dans ses compositions. Donc on est content, et ça devrait bien bouger aussi pour un samedi soir, ce qui est important.
0: Ce qui est important. On enchaîne avec le dimanche 26 juillet, avec effectivement une autre formation française, Grasslers. Qui sont-ils?
1: Alors, c'est des Varois qui proposent un voyage aussi avec des reprises, pas que. Hein. Ils proposent un show bluegrass, mais avec des reprises de standards pop ou de standards de musique diverses et variées. Ça peut aller de Nirvana jusqu'à Sting, jusqu'à Springsteen, mais avec une connotation bluegrass et aussi une atmosphère de voyage un peu dans le temps, avec un peu l'idée du voyage temporel à la Jules Verne, avec ce côté un peu western. C'est pas retour vers le futur, mais un peu. Et puis, ça, c'est eux qui vont ouvrir le dimanche soir, le festival du dimanche après-midi, pardon. Voilà.
0: Enchaîne ensuite avec un nom connu, c'est un titre d'ailleurs des Rolling Stones, The Wild Horses. Ils viennent d'Espagne.
1: Oui, Alors ils clôturent, ils vont jouer à 19h30. Avant ça, on aura Annaëlys, mais tu as raison, The Wild Horses, c'est ça, une belle chanson des Stones, des Rolling Stones. Et donc oui, ils viennent d'Espagne, grosse expérience, beaucoup d'albums, beaucoup de tournées, un album qui est ressorti il y a peu. Donc ils vont apporter ce dynamisme qu'on souhaite aussi mettre au dimanche pour que ce soit une journée à la fois familiale avec l'attendue du bluegrass, c'est un peu la tradition du dimanche, hein, mais quand même finir les festivals en beauté avec quelque chose qui swing et qui remue.
0: Voilà, et puis ça c'est à 19h30, mais avant, à 17h30, c'est Annaëlys qui sera donc sur cette grande scène.
1: Oui, tout à fait. Alors elle est originaire du Kentucky et elle est, bien sûr, elle est maintenant, alors bien sûr, c'est pas forcément une évidence, mais elle est maintenant basée à Nashville. Elle a aussi un parcours étonnant, c'est-à-dire qu'elle a travaillé un peu en arrière-scène avant d'être interprète. Et puis... En parallèle de sa vie de chanteuse, elle fait des émissions de cuisine. On a hâte, et elle fait une country très avec des bons moments, des paroles qui peuvent être aussi très personnelles, hein, et de belles collaborations. Mais c'est aussi l'idée de finir le dimanche sur quelque chose, une belle soirée d'été.
0: Voilà, ce sera Parc des Étoiles.

0: l'ai dit et on l'a évoqué, effectivement, 25 juillet et 26 juillet, le festival en tant que tel, l'officiel, mais les animations en ville débutent dès le 22 juillet avec une journée cinéma, repas, concerts, etc. Ces journées-là sont-elles organisées par vous ? Est-ce que ce sont aussi des personnes, structures, associations qui viennent se greffer à votre festival ?
1: Les deux, mon capitaine. Et parce que le mercredi, c'est une association qui s'est proposée, donc Ciné Plateau, qui œuvre pour le maintien d'un cinéma en milieu rural et qui propose donc une soirée avec quatre films. Ce que je trouve vraiment très bien, parce que ça permet aux festivaliers qui arrivent aussi de pouvoir passer un moment un peu plus tranquille avant que les choses ne bougent vraiment. Et puis après, pour toutes les animations du off, non, ça fait partie, c'est géré par notre association et par la partie off du festival.
0: Alors, avec des ateliers, avec des concerts aussi, avec un bal country, beaucoup de choses qui sont organisées, qui vont donc rythmer cette ville de Craponne-sur-Arzon. D'un point de vue pratique, pour se rendre compte un peu de tout ce qui est organisé, le meilleur moyen, c'est d'aller sur votre site internet.
1: Oui. Tout à fait, tu as raison, il y a un site et puis il y a aussi un Facebook, il y a un Insta. Il faut taper Festival Country Craponne et on tombe très vite dessus. On a toutes les infos, les horaires, toutes les possibilités en ville pour se restaurer, pour dormir et puis pour écouter de la belle musique.
0: Voilà, alors un festival qui dit festival dit on reste plusieurs jours à un endroit. Il y a un camping ?
1: Il y a un camping, et maintenant, ça c'est la tradition du camping, il y a une ambiance où les gens jouent de la musique, c'est super sympa, c'est pas cher. Et puis le vendredi soir, il y a justement au camping, il y a une soirée grill qui est proposée juste avec le saloon. Et donc c'est un peu cette tradition, avant que les choses ne démarrent le dimanche juste à côté, hein, ce qu'il est jouxtant le parc des Étoiles. Et donc, il y a cette soirée où il y a des artistes qui jouent, qui font des bœufs, qui jouent spontanément. Et c'est un joli moment aussi. Donc oui, camping.
0: Camping, et on a fait le tour de tous les artistes. Et on s'aperçoit que ces artistes viennent de loin. Il faut les accueillir, il faut les payer, parce qu'ils travaillent aussi. Et donc, on arrive à la politique tarifaire un peu du festival. Qu'en est-elle de cette politique tarifaire ? Où est-ce qu'on se situe au niveau des prix ? Et puis, sans donner tous les détails, mais voilà, il faut peut-être expliquer que ça a un coût. Hein. Il faut louer une scène, il faut des services de sécurité, il faut payer les transports, les hébergements, etc.
1: Bien sûr, c'est le point fort du festival, hein, c'est de proposer une bulle au milieu de nulle part, c'est ce côté atypique qui charme les gens, mais du coup effectivement pour faire venir les gens, les artistes jusqu'à nous, ça a un coût, et puis pour proposer un son de qualité avec une scène qu'on essaye de renouveler, ça a un coût aussi. La politique du festival, c'est de ne pas augmenter ses prix depuis plusieurs années. C'est aussi de proposer la gratuité pour les moins de 12 ans. Des tarifs promotionnels jusqu'au 14 juillet. Là, il y a eu toute une série de promos pour la Saint-Valentin, pour Noël, mais il reste quand même ce tarif réduit jusqu'au 14 juillet qui est pour deux jours 49 euros et par jour 30 euros. Après, c'est un petit peu plus cher. Et puis, des tarifs réduits pour les étudiants et pour plein d'autres catégories. Donc, il y a une vraie volonté d'ouverture et d'accessibilité.
0: Et puis sur place, c'est la bonne ambiance, c'est aussi de quoi se restaurer.
1: Oui, alors on a plein d'exposants au Parc des Étoiles. On a tous les commerçants de Craponne qui jouent le jeu et qui proposent différentes choses. Cette année, Place Ronde, on aura un nouveau lieu où effectivement, il y aura aussi de quoi se restaurer et des petits concerts. Le jeudi, repas Place du Fort. Non, ouais, vraiment, chaque jour, il y a des temps qui permettent, en plus des commerces traditionnels, hein, d'avoir des repas en musique, autour de la musique country et ce côté très festif.
0: Bon, et ben c'est parfait. Le rendez-vous est donc donné pour ce festival de country de Craponne-sur-Arzon. C'est sur le Parc des Étoiles les 25 et 26 juillet. C'est à partir du mercredi 22 juillet dans toute la ville de Craponne-sur-Arzon. Et pour terminer, pourquoi faut-il venir au festival de country de Craponne-sur-Arzon ?
1: Pour un dépaysement assuré, des bons moments, pour avoir le sourire, pour recharger en belle énergie.
0: ben voilà, merci Sophie d'être venue sur l'antenne de Radio Mondaine pour nous présenter cette 39e édition du Festival de Country de Craponne sur Arzon. Merci.
1: Merci à toi.

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1: Bonjour, bienvenue dans ce tout nouvel épisode de Chansomania. Plein de chansons dans tous les sens, sans barrière, pour le plaisir de découvrir de nouveaux albums ou pour peut-être fredonner ensemble quelques titres plus anciens. Fredonner ou massacrer à tue-tête d'ailleurs, c'est selon notre niveau. De mon côté, j'essaie toujours de chanter quand le micro est fermé, je crois que c'est mieux pour tout le monde. Mais après tout, finalement, peu importe, le principal, c'est de se faire plaisir. Si tu es prête, si tu es prêt, on y va, Chansomania épisode 536, c'est parti.

Le premier album de Louisa est sorti le 10 avril. Ce titre que l'on vient d'écouter, Soleil Bleu, tu l'as déjà certainement beaucoup entendu. Il a fait un carton, la chanson est devenue virale sur ses réseaux sociaux et elle s'est retrouvée être le troisième titre francophone le plus diffusé sur les ondes en 2025. Cet album, c'est un kaléidoscope à l'image de Louisa où la nature tient une place centrale, la nature et les voyages. Alors je te propose un autre voyage en chanson avec le titre S'aime encore. Il y a de nombreux concerts de Louisa, tout d'abord cet été en festival, puis tout l'automne et l'hiver prochain. Si tu passes sur ses réseaux sociaux, il y a toutes les infos.

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1: J'aime beaucoup, beaucoup, beaucoup ce titre 2006 de Asfar Chamsi. Il est extrait de l'EP Cui Cui, sorti le 18 février.

Le nouvel album de Antonin, titré Bleu au pluriel, est sorti le 15 mai. Antonin s'est fait connaître avec le groupe Hangar, groupe rock, puis il rejoint Papouze, groupe phare de la scène pop. À travers cet album, sous le nom d'Antonin, c'est son deuxième album, il raconte tous les bleus, le bleu du ciel et de la mer, mais aussi les bleus et les blessures de l'enfance. Après le titre Pas d'ici, voici Palme d'or.

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1: Brigitte Fontaine et Areski Belkacem avec le titre « Vous et nous » qui donne le nom à l'album sorti en 1977. Areski Belkacem, compositeur, musicien multi-instrumentiste, comédien et chanteur, est décédé le 1er juin. Compagnon à la scène et à la ville de Brigitte Fontaine, c'est comme ça que l'on dit, je te propose de le retrouver dans un titre assez emblématique du duo avec la chanson « C'est normal ». Il en existe plusieurs versions, j'ai choisi celle qui figure sur l'album « Les Palaces », album de Brigitte Fontaine sorti en 1997.

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Yves Simon, Au pays des merveilles de Juliette, et cette chanson donne le titre à l'album de Yves Simon sorti en 1973. Attention, retour en 2026.

Depuis son disque éponyme de 2004, le duo Autour de Lucie avance avec une régularité constante, alternant longues pauses et fulgurances créatives. Avec Hors Monde, sixième opus du groupe, Autour de Lucie signe un disque oscillant entre introspection et observation du monde. L'album est sorti le 22 mai. Pas danser, c'est le titre que l'on vient d'écouter. Rouge invisible, c'est le titre que l'on écoute.

Encore un voyage dans le temps, et c'est assez magique et efficace pour ça, la chanson. Nous étions là en 1965 avec le titre « Devant le jukebox », Sheila et Hakim.

0: Avec Poudrière, Kabat-Zi poursuit son exploration des zones de tension qui traversent notre époque. Poudrière s'inscrit dans la continuité de La Fable, précédent single du duo, et confirme le nouveau chapitre artistique amorcé par Kabat-Zi. Je t'invite d'ailleurs à passer sur les réseaux sociaux de Kabat-Zi pour découvrir le thriller musical 59 secondes.
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0: Cette chanson, La buée des miroirs, ouvre et donne le titre au tout nouvel album de Romain Didier. Un très bel album à découvrir, à écouter encore, à offrir ou à s'offrir. Il est sorti le 1er mai et c'est un plaisir de retrouver Romain Didier avec ses 12 nouvelles chansons. De ces 12 titres, j'en ai choisi un deuxième pour l'émission de ce jour que tu es en train de dévorer. Voici La diagonale du vide.
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Le tout nouveau single de Oscar Les Vacances, Sum Sum, est sorti le 20 mai. On parlera de la suite très bientôt avec Oscar Les Vacances. Par contre, tout de suite, je t'invite à aller découvrir son court-métrage musical. Il a pour titre 14 amis dans la tête. C'est vraiment une merveille. Et quand je dis ça, quand je dis merveille, je pèse mes mots. Fais-moi confiance. Tu retrouves toutes les infos sur les réseaux sociaux de Oscar Les Vacances, ainsi que sur une plateforme bien connue où on peut voir des vidéos.

Avec ce titre de Massilia Sound System, toujours et toujours, extrait de l'album Why et Liberta sorti en 2007, eh bien nous glissons tranquillement mais sûrement vers la fin de Chansomania. On se retrouve la semaine prochaine, même endroit, même heure, sur ta radio préférée. Et d'ici là, les podcasts sur toutes les plateformes de podcasts et toutes les plateformes musicales. Ces mêmes podcasts avec plein d'infos sont aussi à retrouver sur le site sebdihl.fr. Cela s'écrit sebdihl.fr. Allez, à la semaine prochaine et d'ici là, surtout, surtout, tu n'oublies pas de vivre en musique. On se quitte en chanson vinyle avec aujourd'hui, tiens, un voyage en 1966, Suzanne Gabriello, Zavé Paluk Kafka, et c'est une parodie de la chanson Mirza de Nino Ferrer sortie un an plus tôt, donc en 1965.

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2: Midi à Paris, 10h en temps universel. Vous êtes bien à l'écoute de RFI, 13h à Beyrouth.
3: Diane Berger.
2: Malgré la trêve, la guerre. Les frappes israéliennes ont fait au moins 16 morts dans le sud du Liban, selon la défense civile. Une atteinte au cessez-le-feu annoncé hier qui met en danger les négociations prévues entre l'Iran et les États-Unis. Quand les Occidentaux se préparent à une guerre en mer Baltique, près de la Russie, c'est l'exercice militaire Baltops, reportage à suivre à bord d'une des frégates mobilisées. Nous irons également à Rome pour une veillée en hommage aux victimes des routes migratoires dangereuses. Et puis alors que l'Europe souffre de la canicule, on l'ignore trop souvent, il faut éviter à tout prix certains médicaments par temps chaud, les conseils d'une pharmacienne à la fin de ce journal. La défense civile annonce un bilan de 16 morts au Liban, dans la région de Nabatieh. Tués par les dernières frappes israéliennes la nuit dernière et ce matin, l'armée libanaise annonce de son côté la mort d'un de ses soldats. Cela malgré le cessez-le-feu annoncé hier entre Israël et le Hezbollah. Et le mouvement chiite libanais allié de l'Iran affirme ce matin avoir le droit de répliquer. Bonjour Muriel Paradon.
4: Bonjour.
2: Ces nouvelles violences renforcent l'incertitude sur la tenue des nouvelles négociations concernant l'accord, cette fois entre l'Iran et les États-Unis.
4: Oui, même si on a appris ce matin que Steve Witkoff, l'émissaire américain de Donald Trump, serait en route pour la Suisse, tandis que Jared Kushner serait déjà sur place. C'est une information du site Axios, non confirmée officiellement. On rappelle que des négociations pour consolider le protocole d'accord conclu entre l'Iran et les États-Unis cette semaine devaient s'ouvrir hier, mais elles ont été reportées. D'abord parce que la cérémonie officielle de signature n'a pas eu lieu comme prévu hier en Suisse, mais s'est faite à distance dès mercredi soir. Et puis les Iraniens n'ont pas apprécié que le premier point de ce protocole d'accord ne soit pas respecté, c'est-à-dire la cessation des hostilités au Liban. Et on le voit, Israël continue d'attaquer le pays. La situation reste donc tendue, mais les deux parties, États-Unis et Iran, ont quand même intérêt à finaliser cet accord. Il est question de négocier durant 60 jours sur le nucléaire et la levée des sanctions. Et signe que le dialogue n'est pas rompu, le Pakistan, médiateur dans le conflit, a envoyé son ministre de l'Intérieur à Téhéran aujourd'hui, selon l'agence iranienne Tasmin.
2: Muriel Paradon, merci beaucoup. Un autre pays du monde bombardé quasiment chaque nuit, c'est l'Ukraine. L'armée russe a frappé la nuit dernière la ville de Kharkiv, dans le nord-est du pays. Dans ce contexte, les Européens continuent, eux, de se préparer au possible débordement de cette guerre menée par la Russie contre Kiev. En mer Baltique notamment, 15 pays alliés, dont la France, sont venus s'entraîner pendant 2 semaines. C'est l'exercice annuel Baltops. Il s'est terminé hier et notre correspondante dans les pays baltes, Marielle Vituro, a pu monter à bord de la frégate française. Reportage.
5: Là, il y a un aéronef inconnu que j'ai classé suspect.
6: Dans le central opération, le lieu le plus secret de la frégate, l'enseigne de vaisseau Kevin prépare ses équipes à l'exercice. Comment réagir si un avion ennemi ne répondait pas aux sommations?
7: C'est la menace qui va la plus vite. Un avion de chasse en ordre de grandeur, c'est une vingtaine de kilomètres en une minute. Ça laisse peu de temps à l'improvisation.
6: Une menace qui peut être tout à fait réelle. Le commandant de la frégate, Martin Redouté.
8: On a constaté des évolutions des forces russes à proximité du bâtiment. Notre posture, c'est de faire en sorte dans ces cas-là que notre attitude ne soit pas perçue comme agressive puisque nous sommes dans un scénario vraiment défensif.
6: Les alliés ont aussi tester leur capacité de déminage pour escorter des unités dites précieuses comme des ravitailleurs. Ils ont appris à arraisonner des navires suspects comme les pétroliers de la flotte fantôme russe, le commandant.
8: Si dans le contexte mondial actuel, on continue d'envoyer des navires et des aéronefs pour participer à Baltops, c'est bien le signe de l'importance de cette région du monde pour notre sécurité collective.
6: La frégate va encore naviguer en mer Baltique pour assurer la mission de patrouille décidée par l'OTAN. Début 2025. Marielle Vituro, Tallinn, RFI.
2: Le conflit diplomatique continue entre Kiev et Varsovie. Plusieurs responsables ukrainiens rendent des médailles polonaises depuis hier soir. Cela après une décision du président polonais qui a retiré une haute distinction au chef d'État ukrainien Volodymyr Zelensky, car il a nommé une unité militaire ukrainienne les héros de l'UPA, référence à l'armée insurrectionnelle ukrainienne créée en 1942, admirée en Ukraine, mais en Pologne elle est surtout connue pour des massacres sur des civils. Vous écoutez bien RFI, midi 5 à Rome, en Italie. Alors que l'Union européenne vient de durcir considérablement sa politique migratoire, c'est ce samedi 20 juin, la journée mondiale des réfugiés. Une veillée a été organisée jeudi soir à Rome en mémoire justement des 77 000 migrants morts depuis 1990 sur les routes qui les mènent à l'Europe, à Lenir.
1: Dominée par la basilique de Santa Maria in Trastevere, la place homonyme s'est remplie d'immigrés endimanchés, mêlés à des Romains, pour assister à cette veillée de chants et de prières. Adolphe Mario, centrafricain, comme son épouse, est père de 3 enfants. Il est arrivé de Libye, en Italie, par un couloir humanitaire, en 2024.
3: Je suis étonné de voir cette communauté européenne voter une loi contre les humains. Ça fait mal, je suis inquiet, surtout pour mes enfants.
1: Paolo Morozzo, professeur en droit privé et membre de la communauté de Sant'Egidio, lui fait écho.
9: Cet ensemble de normes impétueuses gomme malheureusement des principes de civilité que nous pensions bien ancrés.
1: Responsable du secteur immigration au sein des ACLI, les associations chrétiennes de travailleurs italiens, Gianluca Mastrovito s'est rendu dans le centre de rétention de Gjadër en Albanie, centre dont Giorgia Meloni estime qu'il représente un modèle européen.
10: Ces structures nuisent à la santé mentale des personnes à qui, très souvent, on donne des psychotropes pour les faire taire. Donc, si c'est ce modèle que l'Italie garde en tête, je pense qu'il faut vraiment s'interroger.
1: Actuellement, une 60aine d'hommes sont à Gjadër. Anne Lenir, Rome, RFI.
2: Et cette journée mondiale des réfugiés, on vous en parle toute la journée sur RFI. Dans 2 heures, retrouvez l'invité de Karine Bellicha dans RFI Midi, Alice Baya de l'Observatoire des situations de déplacement interne, spécialiste des migrations liées au climat. L'état d'exception décrété en Bolivie après 6 semaines de manifestations et de barrages routiers à travers le pays. Le président bolivien Rodrigo Paz a pris cette décision quelques heures après la signature d'un accord avec la principale centrale syndicale du pays. Mais les autres organisations maintiennent leur pression. Elles demandent le départ du chef d'État sur fond de crise économique la plus grave en Bolivie depuis 40 ans. Une nouvelle attaque signalée au Pakistan dans une région frontalière de l'Afghanistan. 2 engins artisanaux ont explosé au bord d'une route. 7 morts, 3 blessés. L'attentat n'a pas été revendiqué. Mais les regards au Pakistan se tournent vers le mouvement TTP des talibans pakistanais, soutenu selon Islamabad par le régime taliban à Kaboul. L'Europe écrasée par la chaleur. La canicule s'aggrave ce week-end sur le continent. Niveau d'alerte élevé, notamment au Royaume-Uni, en Suisse, en Allemagne et en France. La France où de nombreuses villes annulent d'ailleurs la fête de la musique prévue demain, dimanche. Des pointes à 40 degrés sont attendues. Cette chaleur, elle fait souffrir les corps. Et on ne le sait pas forcément, certains médicaments aggravent les effets de la canicule. Chloé-Édouard est allée demander des conseils.
11: Derrière la porte de cette pharmacie parisienne, la climatisation tourne à plein régime pour offrir un peu de fraîcheur face à cet épisode caniculaire. Après plusieurs heures passées au soleil, le mal de tête peut arriver d'un coup, mais avaler un médicament antidouleur n'est pas la meilleure solution. Explication avec Nawel Achour, pharmacienne.
12: La déshydratation va affecter nos reins, donc tous les médicaments qui pourraient affecter également les reins. Les médicaments sur lesquels on prend une attention particulière, c'est sur les anti-inflammatoires, comme par exemple l'ibuprofène, qui va fatiguer la fonction rénale, donc on conseille de boire un peu plus d'eau.
11: L'eau n'est pas la seule alliée. Se protéger du soleil est tout aussi essentiel. Les rayons UV peuvent réveiller certaines molécules présentes dans les médicaments.
12: Il y en a quelques-uns qui vont avoir une structure chimique qui va faire que la lumière va les abîmer, les dégrader et pour avoir un impact sur la peau, comme par exemple des antibiotiques comme la doxycycline qui vont vraiment avoir des effets comme des irritations sur la peau ou même le développement de taches.
11: On les oublie souvent et pourtant elles sont bien utiles en période de grosse chaleur. Les notices d'utilisation des médicaments peuvent vous renseigner sur les effets secondaires en cas de coup de chaud.
2: Un reportage à Paris de Chloé Douard. Tous les continents sont désormais concernés par la souche de grippe aviaire H5. C'est officiel après la découverte d'un cas en Australie chez un oiseau migrateur marin. Le virus est dangereux pour la volaille et la faune sauvage. Les cas de transmission à l'homme sont rares pour l'instant. Mais les experts le rappellent, plus le virus circule, plus il peut muter. Et une mutation pourrait un jour faciliter les transmissions entre humains. Enfin, un peu de football après l'élimination de la Turquie et d'Haïti hier, suite des phases de groupe de la Coupe du Monde. Dans le groupe F, les Pays-Bas affronteront la Suède à 17h TU. Groupe E, l'Allemagne jouera contre la Côte d'Ivoire à 20h TU. L'Équateur contre le Curaçao à minuit, temps universel. C'est la fin de ce journal. Tout de suite, c'est Écho d'ici, Écho d'ailleurs sur RFI.
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16: Bonjour, bonjour à toutes et à tous. Bienvenue dans cette émission que nous consacrons naturellement aux derniers événements au Moyen-Orient, très évolutifs. Moment d'histoire au château de Versailles. Donald Trump, reçu par le président français.
17: Bravo.
16: Et sous les applaudissements d'un dîner officiel, confirme la signature d'un protocole d'accord avec l'Iran dans la foulée du G7. Un accord censé mettre fin au conflit, il doit permettre la réouverture du détroit d'Ormuz. Va-t-on vers une réelle accalmie et donc un répit pour les acteurs économiques touchés par la guerre depuis le 28 février ou alors s'installe-t-on dans une autre instabilité qui pénalisera mécaniquement l'activité, notamment dans les pays du Golfe et donc les investissements? C'est la grande question, les grandes questions que nous allons nous poser à peu près 4 mois après le début des hostilités lancées par la coalition américano-israélienne et la riposte iranienne sur plusieurs pays voisins. Comment les entreprises et les États s'adaptent-ils à ces incertitudes? Quels projets émergent tout de même malgré les risques? Et quel rôle jouent les corridors économiques pour relancer les échanges? Pour y répondre, nous avons rencontré plusieurs intervenants directs ou indirects sur ces marchés que l'on pensait inépuisables. Et nous serons par ailleurs tout à l'heure dans le port du Havre, le premier port commercial français plus que jamais connecté avec ce Moyen-Orient, mais aussi avec l'Afrique. Vous l'entendrez. 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
1: Sophie Pouzrat.
0: À la une de l'actualité, 48 heures après sa réouverture, le détroit d'Ormuz est à nouveau refermé. Annonce de l'Iran, représailles à de nouvelles frappes israéliennes meurtrières au Liban. La canicule continue d'étouffer une partie de l'Europe. 35 départements français entrent en vigilance rouge, le plus haut niveau d'alerte. Et l'Allemagne est aussi touchée par des températures extrêmes. À la une également en France, nouveau rapport sur l'affaire Betaram qui vient de sortir. Des dizaines de victimes du scandale pédocriminel ont été auditionnées par une commission spéciale. Et plusieurs victimes ont aussi été entendues en Algérie, au Maroc et en Côte d'Ivoire. Et puis des images marquantes en marge de la Coupe du Monde de football. Des supporters japonais félicités par la FIFA après avoir nettoyé les tribunes d'un stade. Mais dans leur pays, le contraste fait parler car les hommes japonais sont ceux qui participent le moins aux tâches ménagères. Une vingtaine de morts au Liban aujourd'hui dans des frappes israéliennes. Israël dit avoir ciblé le Hezbollah. Mais selon les médias, il y a des victimes civiles. Une trêve avait pourtant été conclue hier. Et en représailles, l'Iran a annoncé la fermeture du détroit d'Ormuz. Muriel Paradon.
2: Oui, le détroit d'Ormuz qui avait rouvert ces derniers jours va de nouveau fermer, annonce Téhéran, qui accuse Israël d'avoir violé le protocole d'accord signé cette semaine avec les États-Unis pour mettre fin au conflit. L'Iran prévient que d'autres mesures pourraient suivre. En réaction, l'armée américaine dit rester vigilante. Alors cette annonce sur le détroit d'Ormuz intervient alors que des négociations doivent s'ouvrir en Suisse pour préciser le protocole d'accord. Après un premier report, elle pourrait finalement débuter ce dimanche. L'Iran annonce envoyer une délégation. Côté américain, les émissaires de Donald Trump, Steve Witkoff et Jared Kushner sont déjà sur place, selon le vice-président J.D. Vance, qui dit vouloir donner une chance à la diplomatie. Lui-même pourrait rejoindre la Suisse dans les prochains jours. Le Pakistan médiateur dans cette crise précise qu'il s'agit de discussions au niveau technique. Les négociations, à proprement dit, doivent durer 60 jours et sont censées régler des points cruciaux comme le sort du programme nucléaire iranien et la levée des sanctions contre Téhéran.
0: Muriel Paradon du service international de RFI. De son côté, le Hezbollah libanais accuse Israël d'être totalement responsable de la violation de la trêve annoncée la veille. Pour le mouvement pro-iranien, l'État hébreu n'a jamais accepté les conditions du cessez-le-feu, y compris celles prévues par l'accord entre Washington et Téhéran. Israël réplique en accusant à son tour le Hezbollah de violer constamment la trêve. Israël qui continue en parallèle de frapper Gaza malgré un fragile cessez-le-feu, là aussi en vigueur dans le territoire palestinien. Des sources médicales dans l'enclave ont annoncé la mort de 5 personnes, dont 4 membres d'une même famille, dans des nouvelles frappes sur un quartier de la ville de Gaza. La France continue d'étouffer sous la chaleur du nouvel épisode de canicule qui touche le pays depuis plusieurs jours et cela devrait empirer. Le mercure pourrait atteindre jusqu'à 41 degrés Celsius par endroit selon Météo France et qui place 35 départements en vigilance rouge canicule. C'est le plus haut niveau d'alerte possible. À une ampleur inédite, le précédent record était de 20 départements. C'était en 2019. 26 millions de personnes sont donc concernées par cette alerte rouge. Signe d'un épisode caniculaire d'une intensité exceptionnelle selon Météo France et d'une durée encore indéterminée. Et face à cette situation, le gouvernement a décidé d'interdire la consommation d'alcool sur la voie publique pour la fête de la musique qui aura lieu dimanche soir dans les départements placés en vigilance rouge. Et outre Rhin, l'Allemagne aussi est prise sous les taux de la canicule. Le sud-ouest du pays, à la frontière avec la France, est particulièrement concerné. Hier, 6 personnes ont été grièvement blessées par la foudre sur un terrain de camping des environs de Berlin lors d'un épisode orageux. Correspondance de Nathalie Versieux.
3: Piscine et lac pris d'assaut, rayons bière et boissons fraîches dévalisées, l'Allemagne et son climat continental sont habitués aux épisodes de chaleur. Mais 38 degrés à l'ombre à l'est du pays, la petite ville de Forst au sud-est de Berlin était comme déserte hier, les habitants cloîtrés chez eux. Aucune amélioration n'est en vue dans les jours à venir du côté du radar météo. Les températures devraient tout au plus retrouver la normale saisonnière autour de 30 degrés la semaine prochaine. À Berlin, la capitale qui avait mis fin à la fermeture automatique des écoles au-delà de 30 degrés en raison de la multiplication des épisodes de température extrême, réfléchit à réintroduire cette mesure réclamée par le syndicat des enseignants. Partout à travers le pays, les églises se mobilisent pour venir en aide aux plus démunis, aux personnes sans domicile fixe notamment et aux personnes âgées. Hier, de graves orages ont provoqué des inondations dans le sud-ouest de l'Allemagne. Nathalie Versieux, Berlin, RFI.
0: Midi et 5 minutes à La Paz, en Bolivie, où l'état d'exception est en place. Le président bolivien Rodrigo Paz l'a décrété sur l'ensemble du territoire national, alors que des mouvements de protestation et des blocages routiers ont lieu depuis plus de 6 semaines dans le pays, réclamant la démission du chef de l'État. Cette décision a lieu quelques heures seulement après la signature d'un accord avec la principale centrale syndicale du pays. En France, un nouveau rapport sur l'affaire Betaram vient de sortir. 48 victimes de ce scandale pédocriminel dans un établissement religieux du sud du pays ont de nouveau été entendus ces 12 derniers mois. Mais une dizaine de victimes en Algérie, au Maroc ou encore en Côte d'Ivoire ont également été auditionnées. L'Institut Louis Joanet, la commission indépendante chargée de l'enquête, insiste particulièrement sur le caractère systémique des agressions. Auriane Gendreau.
1: Une des premières missions de cette commission vérité a été de comptabiliser le nombre réel de victimes à partir de calculs statistiques. Jean-Pierre Massia, le directeur de l'Institut Louis Joanet, l'explique.
4: C'est important d'avoir une idée quantitative du volume de la violence. On peut avoir des fourchettes entre 700 et 1500 victimes.
1: Face à cette violence systémique, la commission réclame entre autres une prise en charge plus exhaustive des victimes.
4: Donner de l'argent à des victimes, ça suffit pas pour les aider parce que parfois ils sont dans des situations traumatiques extrêmes. Importante. Et donc, on veut mettre en place un mécanisme qui le permette de prendre en charge ces victimes et non seulement de les dédommager ou de leur faire une réparation financière, mais aussi de les prendre en charge et de les soigner en quelque sorte.
1: Le rapport liste 25 préconisations au total. Trop, d'après Alain Esquer, le lanceur d'alerte de l'affaire Betaram.
5: On a eu les 80 recommandations de la CIVIS, on a eu les 55 sur la loi Betaram. On a là de nouveau 25 autres préconisations. Personne ne s'y retrouve.
1: Il dénonce aussi un rapport financé par les bourreaux. La commission ayant en effet été mandatée par la congrégation des prêtres du Sacré-Cœur de Jésus de Betaram, l'Institut Louis Joanet assure lui être indépendant.
0: Les précisions d'Auriane Gendreau. Bien sûr, impossible de passer à côté de la Coupe du Monde de football. Les amoureux du ballon rond ont d'ailleurs rendez-vous ce soir à 19h40, temps universel sur les antennes africaines de RFI pour le match Côte d'Ivoire-Allemagne. Et les supporters les plus passionnés, eux, sont dans les stades des États-Unis, du Mexique ou encore du Canada pour soutenir leurs équipes. C'est le cas des supporters japonais qui ont attiré l'attention d'une manière particulière. Des photos, en effet, ont fait le tour du monde, les montrant en train de nettoyer les tribune du stade de Dallas après le match contre les Pays-Bas. Et la FIFA faisait alors l'éloge des manières impeccables des fans des Samurai Blue, c'est le surnom de l'équipe du Japon. Mais dans l'archipel, une publication devenue virale présente une autre réalité. Elle invite les hommes japonais à être tout aussi irréprochables à la maison que dans les stades, Nicolas Feldman.
6: L'illustration s'inspire d'une affiche bien connue des habitants de Tokyo, sauf que cette fois-ci, il n'y est pas question des bonnes manières à adopter dans le métro. On y voit trois supporters, maillot du Japon sur le dos et sac poubelle à la main qui ramassent des déchets dans les tribunes. Mais en haut à gauche, un deuxième dessin rappelle une autre réalité. Un homme sur son téléphone est affalé dans son canapé, indifférent à la pile de linge posée au sol pendant qu'une femme fait la vaisselle. Le poste publié sur X par le compte Atsuko Tamada a été vu près de 2 millions de fois. Il s'accompagne de ce message. Les hommes japonais sont dans le monde parmi ceux qui consacrent le moins de temps aux tâches ménagères. Les dernières données de l'OCDE en 2021 confirment en effet cette tendance. Les japonaises consacrent 5,5 fois plus de temps que les japonais au travail non salarié, c'est-à-dire aux tâches du quotidien comme faire les courses, le ménage ou la gestion des enfants.
0: Nicolas Feldman. Le monde du jeu vidéo en deuil, Claude Guillemot est décédé dans l'accident d'un avion de tourisme qui a également fait une autre victime en Loire-Atlantique, dans l'ouest de la France. Il était l'un des 5 frères fondateurs d'Ubisoft, géant français du jeu vidéo, et devenu l'un des leaders mondiaux dans le domaine. Et puis une mauvaise nouvelle pour les défenseurs de la cause animale. Après 2 ans d'arrêt, la chasse à la baleine a recommencé en Islande. Un baleinier a levé l'ancre, selon la presse locale et des militants présents sur place. La chasse, qui se déroule entre mi-juin et mi-septembre, n'avait pas eu lieu en 2024 et 2025. C'était à cause d'une situation économique difficile. On le rappelle, l'Islande fait partie des 3 seuls pays autorisant encore la chasse commerciale à la baleine, avec la Norvège et le Japon. C'est la fin de cette édition. Merci à vous de l'avoir suivi. Il est 18h et presque 10 minutes à Paris, 16h10, en temps universel.
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9 petites minutes. Petite ambiance, voire grosse ambiance italienne. Ravi de vous accueillir sur Onden et en simultané sur Funk Power. C'est la dernière de Studio 83.

et tout en souplesse. Juste avant, sélection Rebel on the Run. Le premier, Métropole, Miss Manhattan. Et là, moi, un petit change. Vous allez me dire, j'ai pas changé. Hein. Bref, on voit la partie pour 3 heures d'émission jusqu'à 23 heures. Spécial and guest. N'hésitez pas à tapoter sur Fun Power. Vous y trouverez l'onglet, chat, un pseudo et bim, vous êtes avec nous. Bachi Fadoa, Bachi Maroua.

Et bim, on se croirait un vendredi, tiens. Gros clin d'œil, avec Metropolis, I love New York. Le jingle speech, intro du Power Dance classique, Baci d'Ottore.

sur le label Salsoul. Alors, lors d'une émission, tu nous avais dit, Dottore, que c'était une comédie musicale à Broadway. Broadway. Bah dis donc, pour assurer jusqu'à 23h, ça va être compliqué. 23h25, presque la demi-heure mi-chips, mi-cacahuètes. Je vais saluer Gepetto, qui nous a rejoint sur le chat. Ainsi que Nat78, le père Rob, Sonia, Ryan. Je vais saluer également José. Grazie pour les partages. Hein. Oh, quel morceau, mais quel morceau. Ça bounce, ça bounce. Toujours la pensée au Power Dance Classic by Dr. B, qui a clôturé sa saison et qui nous reviendra après les vacances. Un vendredi sur deux, c'est Dr. Jekyll. 21h-23h, les samedis, Connie Max, 18-19, et les dimanches, on garde alterné. De 17h à 20h, le Remote Control, by Naji El Hati, et la Webmaster Emission.

heure, passé de 1 minute. Alors juste avant tout ça, il y avait le gros extra mix de Dr. B. Quelle folie, surtout le final, avec Billy Ocean absolument monstrueux. En tout cas, j'espère que vous passez un agréable moment sur Radio Andenne 90.9 FM dans les environs de la Loire et en simultané sur Fun Power, juste derrière. C'était le Studio 83 by Fadois qui résume absolument l'ambiance de Studio 83. Un grand merci à toi. Et puis là, le Jungle Speech qui m'avait été insufflé par Dr.

Dr. Jekyll, le Funky Time, 21h-23h. Il y a aussi, le samedi, Connie Max, 18h-19h. Les samedis, on colloque le Remote Control, présenté et animé par Nagi and Ati. Et aussi, la Webmaster Emission, by Stevenetto. Et les jeudis, coupé en deux aussi, avec Studio 83, 20h-23h avec les spéciales. Et le K-Mix. On attend son retour. En tout cas, c'est toujours un plaisir, un bonheur, une joie de partager ces moments avec vous à l'antenne. On rigole bien, il y a le chat aussi.

me suis dit, je vais faire un petit condensé de quelques morceaux qui faisaient partie de la rubrique.

La grosse pensée. Également. Un Agi. Mon badge d'Inagi. Le remote control. Son morceau, son émission, avec un de ses mix également. Le Mama Yesia. Il y avait du D-Train dedans. Un gros set encore. Ravi d'accueillir Enjoy Funk.